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1: Eh bien le bonjour à toutes et à tous et merci de nous rejoindre sur Chéri FM Réunion. Quel bonheur de vous retrouver ce matin autour de la Feel Good Music, celle de Johnny Hallyday. Dans un instant avec Laura et puis Taylor Swift et la bande originale du film Toy Story 5, I Knew It, I Knew You. Il n'y a pas mieux pour démarrer la journée. C'est Chéri FM Réunion, nous sommes jeudi le 6 août. Bonne fête à vous Octavien. Il est 5h.
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Taylor Swift, I knew it, I knew you. Avec ce titre, elle signe la bande originale du film Toy Story 5 que vous avez pu voir avec Chérie FM Réunion. Et pour la petite histoire, en fait, elle s'est directement inspirée des poètes romantiques anglais du 19e siècle pour écrire cette chanson. Et le romantisme, la mélancolie, tout ça, ça sort directement dans la chanson. C'est très beau. My Song of You, dans un instant, une chanson écrite pour vous par Laurent Voulzy. Et on aura aussi Sergio Mendes, Never Gonna Let You Go sur Chérie FM Réunion. Très belle journée avec nous. Très bon réveil. Merci de nous avoir choisis.

0: c'est beau, hein. On est parti là, c'est très romantique, j'adore. Never Gonna Let You Go, c'était Sergio Mendes sur Chérie FM Radio. Dans un instant, elle est avec nous, on la garde pour votre horoscope. C'est Léa qui arrive dans un instant. Et la feel good musique qui ne va plus du tout jamais vous quitter, et c'est celle de Chérie FM Réunion avec tout à l'heure Teddy Streams, Break Up in Reverse.
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14: Bonjour à tous, les béliers, vos proches auront du mal à vous suivre. Taureau, vous afficherez une assurance toute neuve. Les gémeaux, évitez les décisions impulsives. Cancer, n'hésitez pas à prendre du recul. Lion, évitez les excès de toute nature. Les vierges, ne prenez pas de décisions à la légère. Balance, vous vous sentirez capable de réaliser de grandes choses. Scorpion, vous vivrez des moments assez sympathiques. Sagittaire, ce ne sera pas le bon moment pour faire des folies. Les capricornes, il va falloir vous organiser. Verseau, vous aurez envie de sortir, de vous amuser, mais aussi de faire du sport. Les poissons, vous avez des attentes peut-être un peu trop élevé. Belle journée à tous.
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Break Up in Reverse, c'est des films qui rêvent de pouvoir revenir en arrière dans une histoire d'amour. C'est pas possible, on va de l'avant. Et bah, il faut trouver la bonne personne avec qui on va, tout simplement. En anglais, ça se dit « I belong to you ». On va retrouver justement ce duo Eros Ramazzotti et Anastasia juste avant 6h sur Chéri FM Réunion.

0: Et on a énormément de chance, nous, on démarre la journée avec vous et c'est formidable. Kylie Minogue, dans un instant, I Should Be So Lucky. On aura également Tove Lo, le duo qu'elle réalise avec l'immense Stromae dans un instant. Et le titre s'appelle Des Fleurs, c'est très coquin, c'est plein de sous-entendus. J'adore. C'est dans un instant pour vous, ce Chéri FM. Nous sommes jeudi le 6 août. Bonne fête à vous, Octavien. Il est 6h.
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2: À la une, la collecte des déchets qui reprend dans le sud. Dans l'Hexagone, une femme emportée par une coulée de boue. Et du côté de la météo, une matinée ensoleillée sur l'ensemble de l'île. Bonjour à toutes et à tous. On commence par la fin de la grève chez De Richbourg. Un accord a enfin été trouvé après une longue réunion hier à la Dette. Il prévoit notamment une hausse des salaires de 3,5%, une prime exceptionnelle, une prime d'intéressement et une prime de vacances pour les salariés. La collecte des déchets reprend donc dès aujourd'hui à Saint-Pierre et à Petite-Île. Et un tout autre sujet maintenant avec une mauvaise nouvelle du côté de l'Ouest. Un corps sans vie a été retrouvé hier au niveau de la ravine des Trois Bassins à la Saline-les-Bains. Selon les premiers éléments, il pourrait s'agir de Quentin Dumontier, porté disparu depuis plusieurs semaines dans ce secteur. Son identité et les circonstances du décès restent à confirmer par les enquêteurs et les techniciens en identification criminelle. Et économie maintenant avec GBH qui affiche des résultats contrastés en 2025. Le groupe enregistre une hausse de 5,3% de son chiffre d'affaires. En revanche, son bénéfice net recule de 12%. En cause, une contribution fiscale exceptionnelle imposée aux grandes entreprises. À La Réunion, l'activité progresse de 2% avec un chiffre d'affaires de 1,83 milliard d'euros. Et direction l'Hexagone avec une découverte macabre en Haute-Savoie. Une femme de 57 ans a été emportée par une coulée de boue à Sixfer à cheval. Son corps a été retrouvé hier après-midi. Originaire de l'Oise, elle était en vacances avec son mari et ses deux enfants lorsqu'ils ont été surpris par un violent orage et la montée des eaux dans le Giffre. La rivière s'est en effet transformée en un véritable torrent après les fortes précipitations des derniers jours. Et agriculture maintenant avec un plan d'urgence annoncé par le gouvernement pour faire face aux canicules, à la sécheresse et aux incendies. Ce plan prévoit notamment des aides à la trésorerie, des prises en charge de cotisations sociales, des dérogations administratives et des mesures pour relancer les exploitations les plus touchées. Une cellule nationale sécheresse est également mobilisée. Les aides seront ensuite ajustées après une évaluation précise des pertes sur le terrain. Et à l'étranger, en Allemagne, le trafic de l'aéroport de Leipzig a été temporairement suspendu après la découverte d'un drone transportant un engin explosif. Les forces de l'ordre ont utilisé un robot de déminage pour retirer le détonateur. Durant l'incendie, un avion cargo a également percuté un objet volant avant de se dérouter et d'atterrir à Hanovre. L'Allemagne accuse Moscou d'être à l'origine de cet incident. International, toujours drame au Royaume-Uni. 4 hommes ont été poignardés hier dans le centre de Londres, près de Covent Garden. Une femme de 47 ans a été interpellée. Les victimes ont été prises en charge par les secours. La police privilégie à ce stade la piste d'un incident lié à des problèmes de santé mentale. Une enquête est ouverte. Et actualité sportive maintenant avec du foot. Le PSG a affronté cette nuit Majorque en Espagne. Victoire sans appel de Majorque, 3-0. Prochain rendez-vous des champions d'Europe samedi face à Manchester United. Et on parle vélo maintenant avec le Tour de France femme. Demi Vollering a remporté la 5e étape hier. Marlene Rösser, qui termine juste derrière elle, conserve le maillot jaune. Aujourd'hui, les coureuses prennent le départ à Montbrison pour rejoindre Tournon-sur-Rhône. 153 km à parcourir. Coup d'envoi de la course à 15h35.
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2: Un temps globalement ensoleillé s'impose sur la majeure partie de l'île, malgré quelques passages nuageux sur l'est où de faibles averses restent possibles entre Saint-André et Saint-Philippe. Côté température, 26 à 28 degrés sur le littoral, 19 à 22 degrés dans les cirques et 13 à 14 degrés au Maïdo.

0: Bonjour à toutes, bonjour à tous. Le CRGT vous informe que sur la RN1A à Saint-Paul, pour permettre des travaux de réparation et de changement de grillage sur le Cap Laossé, la route sera fermée à la circulation dans les deux sens entre le cimetière marin et Bouc-en-Canote pendant les vacances scolaires, hors week-end. À noter qu'aujourd'hui, une déviation sera mise en place par les RN1 et RD10. À noter également que la voie verte restera ouverte pour les piétons, cycles et cyclomoteurs pendant toute la durée des travaux. Par ailleurs, des micro-coupures n'excédant pas 15 minutes seront mises en œuvre sur la voie verte pour les piétons, cycles et cyclomoteurs. Avec tout ça, patience, prudence et redoublez de vigilance au volant.
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2: Ah oui, c'est pas facile, hein. Il fait un peu frais, tout ça, et on n'a pas envie de sortir de sous la couverture, mais en tout cas, on en profite avec Chérie FM Réunion. Allez, on vous donne la chaleur dans la musique, dans la feel good music Top Low dans un instant. Ça sera très hot d'ailleurs, ce duo qu'elle réalise avec Stromae et Des Fleurs, et puis Kylie Minogue qui vous amène toute la chance et tout le bonheur que vous méritez pour cette journée de jeudi.

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1: 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Des fleurs, Tovlo et Stromae, le fruit d'une collaboration née d'un coup de cœur artistique, hein, réciproque. Tovlo, qui a toujours cité Stromae parmi ses plus grandes influences pour sa capacité unique à faire danser les gens sur des thèmes un peu plus sombres, un peu plus profonds. Vous vous rappelez de Alors on danse ou encore de Papa Outé? Ben voilà, c'est exactement dans cet esprit-là qu'elle s'inscrit. Et Tovlo, elle chante généralement en anglais. Elle aime garder justement cette dualité, poser sa voix sur les termes en français de Stromae. Et le résultat est là, hein, c'est très très bon. On adore ici, sur Chérie FM Rayon, on partage avec vous. Allez, dans un instant, la Feel Good Music encore d'un duel, cette fois-ci au soleil, avec Étienne Daho et François Feldman, qui nous emmène dans une danse effrénée à Vienne, de la valse, carrément.
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0: Les valses deviennent, c'est entraînant, on aime bien le matin comme ça. Renversez pas le café. François Feldman, qu'on vient d'entendre sur Chérie FM Réunion. Votre horoscope arrive dans un instant. Et pour la feel good music, petite leçon de vie, petite philosophie de vie tout à l'heure avec grande philosophie d'ailleurs, c'est ce que j'ai envie de dire avec Manon Lisa. Dans un instant, petit pêcheur, c'est sur Chérie FM Réunion. Merci de démarrer la journée avec nous. Ça nous fait immensément plaisir. C'est parti.
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2: Bonjour à tous, les béliers, vos proches auront du mal à vous suivre. Taureau, vous afficherez une assurance toute neuve. Les gémeaux, évitez les décisions impulsives. Cancer, n'hésitez pas à prendre du recul. Lion, évitez les excès de toute nature. Les vierges, ne prenez pas de décisions à la légère. Balance, vous vous sentirez capable de réaliser de grandes choses. Scorpion, vous vivrez des moments assez sympathiques. Sagittaire, ce ne sera pas le bon moment pour faire des folies. Les capricornes, il va falloir vous organiser. Verseau, vous aurez envie de sortir, de vous amuser, mais aussi de faire du sport. Les poissons, vous avez des attentes peut-être un peu trop élevé. Belle journée à tous.
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1: Le petit pêcheur Manon Lisa ce matin sur Chérie FM Réunion. Le bonheur, c'est aussi d'avoir la musique que vous aimez dans les oreilles. C'est ce que vous offre chaque jour, gratuitement, comme ça, en allumant tout simplement la radio à flot entier. C'est la Feel Good Music. Jennifer dans un instant. Et on aura aussi Christophe Willem, System.

0: On prend le temps chaque jour de venir jusqu'à vous pour vous réveiller. Et vous êtes nombreuses et nombreux énormément à nous écouter et à partager ce moment du matin autour du café, autour du petit-déj, autour de votre trajet, de votre première heure de travail de la journée. C'est formidable. Level 42 dans un instant, Running in the Family. C'est en préparation aussi le tout nouveau de Christophe Willem. Ce sera System, ce Chéri FM Réunion. Et c'est pour ça qu'on vous aime. Jeudi 6 août aujourd'hui, 7h.
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0: À une, la collecte des déchets qui reprend dans le sud. Dans l'Hexagone, une femme emportée par une coulée de boue. Et du côté de la météo, une matinée ensoleillée sur l'ensemble de l'île. Bonjour à toutes et à tous. On commence par la fin de la grève chez De Richebourg. Un accord a enfin été trouvé après une longue réunion hier à la dette. Il prévoit notamment une hausse des salaires de 3,5%, une prime exceptionnelle, une prime d'intéressement et une prime de vacances pour les salariés. La collecte des déchets reprend donc dès aujourd'hui à Saint-Pierre et à Petite-Île. Et un tout autre sujet maintenant avec une mauvaise nouvelle du côté de l'Ouest. Un corps sans vie a été retrouvé hier au niveau de la ravine des Trois Bassins à la Saline-les-Bains. Selon les premiers éléments, il pourrait s'agir de Quentin Dumontier, porté disparu depuis plusieurs semaines dans ce secteur. Son identité et les circonstances du décès restent à confirmer par les enquêteurs et les techniciens en identification criminelle. Et économie maintenant avec GBH qui affiche des résultats contrastés en 2025. Le groupe enregistre une hausse de 5,3% de son chiffre d'affaires. En revanche, son bénéfice net recule de 12%. En cause, une contribution fiscale exceptionnelle imposée aux grandes entreprises. À La Réunion, l'activité progresse de 2% avec un chiffre d'affaires de 1,83 milliard d'euros. Et direction l'Hexagone avec une découverte macabre en Haute-Savoie. Une femme de 57 ans a été emportée par une coulée de boue à Sixfer à cheval. Son corps a été retrouvé hier après-midi. Originaire de l'Oise, elle était en vacances avec son mari et ses deux enfants lorsqu'ils ont été surpris par un violent orage et la montée des eaux dans le Giffre. La rivière s'est en effet transformée en un véritable torrent après les fortes précipitations des derniers jours. Et agriculture maintenant avec un plan d'urgence annoncé par le gouvernement pour faire face aux canicules, à la sécheresse et aux incendies. Ce plan prévoit notamment des aides à la trésorerie, des prises en charge de cotisations sociales, des dérogations administratives et des mesures pour relancer les exploitations les plus touchées. Une cellule nationale sécheresse est également mobilisée. Les aides seront ensuite ajustées après une évaluation précise des pertes sur le terrain. Et à l'étranger, en Allemagne, le trafic de l'aéroport de Leipzig a été temporairement suspendu après la découverte d'un drone transportant un engin explosif. Les forces de l'ordre ont utilisé un robot de déminage pour retirer le détonateur. Durant l'incendie, un avion cargo a également percuté un objet volant avant de se dérouter et d'atterrir à Hanovre. L'Allemagne accuse Moscou d'être à l'origine de cet incident. Et international, toujours drame au Royaume-Uni. 4 hommes ont été poignardés hier dans le centre de Londres, près de Covent Garden. Une femme de 47 ans a été interpellée. Les victimes ont été prises en charge par les secours. La police privilégie à ce stade la piste d'un incident lié à des problèmes de santé mentale. Une enquête est ouverte. Et actualité sportive maintenant avec du foot. Le PSG a affronté cette nuit Majorque en Espagne. Victoire sans appel de Majorque, 3-0. Prochain rendez-vous des champions d'Europe samedi face à Manchester United. Et on parle vélo maintenant avec le Tour de France femme. Demi Vollering a remporté la 5e étape hier. Marlene Rösser, qui termine juste derrière elle, conserve le maillot jaune. Aujourd'hui, les coureuses prennent le départ à Montbrison pour rejoindre Tournon-sur-Rhône. 153 km à parcourir. Coup d'envoi de la course à 15h35.
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0: Un temps globalement ensoleillé s'impose sur la majeure partie de l'île, malgré quelques passages nuageux sur l'est où de faibles averses restent possibles entre Saint-André et Saint-Philippe. Côté température, 26 à 28 degrés sur le littoral, 19 à 22 degrés dans les cirques et 13 à 14 degrés au Maïdo.
2: Bonjour à toutes, bonjour à tous. Le CRGT vous informe que sur la RN5 route de Sillaos, pour permettre des travaux de sécurisation de la falaise dans le secteur des tunnels de Gueule Rouge, des coupures de la circulation de 45 minutes sont à prévoir de 8h à 16h aujourd'hui. En dehors des coupures, la circulation se fera par alternat. Avec tout ça, patience, prudence et redoublez de vigilance au volant.
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3: Avec Christophe Willem dans un instant avec Level 42 également pour démarrer cette journée. Vous avez choisi Chéri FM Réunion et vous mettez la barre très haute. Merci.

0: Christophe Willem.
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0: Oh, Jennifer Lopez, Jennifer Mulvock. On est dans le rythme, hein, c'est chouette, c'est bon pour se réveiller ça.
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0: Besoin d'amour, France Gall, ce matin sur Chéri FM Réunion. Et vous, vous avez besoin de réconfort pour savoir comment va se passer votre journée. L'horoscope Paris, dans un instant, ce sera avec Léa. Et je vous prépare aussi ce moment où vous allez retrouver Céline. Oui, Céline Dion, qui d'ailleurs vient en concert. Il y a toute une série là qui débarque à partir du mois de septembre pour voilà, de belles dates et de belles rencontres avec son public. Céline Dion, bonjour, pardon, merci. Elle arrive dans un instant pour vous, ce Chéri FM Réunion.
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1: Bonjour à tous, les béliers, vos proches auront du mal à vous suivre. Taureau, vous afficherez une assurance toute neuve. Les gémeaux, évitez les décisions impulsives. Cancer, n'hésitez pas à prendre du recul. Lion, évitez les excès de toute nature. Les vierges, ne prenez pas de décisions à la légère. Balance, vous vous sentirez capable de réaliser de grandes choses. Scorpion, vous vivrez des moments assez sympathiques. Sagittaire, ce ne sera pas le bon moment pour faire des folies. Les capricornes, il va falloir vous organiser. Verseau, vous aurez envie de sortir, de vous amuser, mais aussi de faire du sport. Les poissons, vous avez des attentes peut-être un peu trop élevé. Belle journée à tous.
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0: Elle a choisi la France pour son plus grand retour de l'histoire sur scène pour retrouver son public. Et le public a répondu présent, bien entendu. Et ça, pas que des Français, du monde entier. Il a fallu véritablement se battre pour avoir ces invitations, ces places. Ces places, puisqu'il fallait les acheter. Vous les avez eues, vous ? N'hésitez pas à nous le dire si vous en avez sur nos réseaux sociaux, Facebook et Instagram. Chérie FM Réunion, venez parler avec nous en message comme vous le faites très très nombreuses et nombreux chaque jour. Mika, dans un instant, Love Today pour la Feel Good Music. Je vous prépare également Luan et Conduire sur Chérie FM Réunion.
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0: avec Gino.
1: Et c'est une journée formidable que vous avez démarrée avec Chérie FM Réunion. Dans un instant, on embarque dans le taxi avec vous, avec Joe et Vanessa Paradis. Louane arrive tout à l'heure. Bah, elle conduit carrément. C'est elle qui pilote votre journée, qui est déjà bien guidée par la Feel Good Music. Nous sommes aujourd'hui jeudi, le 6 août. Bonne fête à vous, Octavien.

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1: À la une, la collecte des déchets qui reprend dans le sud. Dans l'Hexagone, une femme emportée par une coulée de boue. Et du côté de la météo, une matinée ensoleillée sur l'ensemble de l'île. Bonjour à toutes et à tous. On commence par la fin de la grève chez De Richebourg. Un accord a enfin été trouvé après une longue réunion hier à la Dette. Il prévoit notamment une hausse des salaires de 3,5%, une prime exceptionnelle, une prime d'intéressement et une prime de vacances pour les salariés. La collecte des déchets reprend donc dès aujourd'hui à Saint-Pierre et à Petite-Île. Et un tout autre sujet maintenant avec une mauvaise nouvelle du côté de l'Ouest. Un corps sans vie a été retrouvé hier au niveau de la ravine des Trois Bassins à la Saline-les-Bains. Selon les premiers éléments, il pourrait s'agir de Quentin Dumontier, porté disparu depuis plusieurs semaines dans ce secteur. Son identité et les circonstances du décès restent à confirmer par les enquêteurs et les techniciens en identification criminelle. Et économie maintenant avec GBH qui affiche des résultats contrastés en 2025. Le groupe enregistre une hausse de 5,3% de son chiffre d'affaires. En revanche, son bénéfice net recule de 12%. En cause, une contribution fiscale exceptionnelle imposée aux grandes entreprises. À La Réunion, l'activité progresse de 2% avec un chiffre d'affaires de 1,83 milliard d'euros. Et direction l'Hexagone avec une découverte macabre en Haute-Savoie. Une femme de 57 ans a été emportée par une coulée de boue à Sixfer à cheval. Son corps a été retrouvé hier après-midi. Originaire de l'Oise, elle était en vacances avec son mari et ses deux enfants lorsqu'ils ont été surpris par un violent orage et la montée des eaux dans le Giffre. La rivière s'est en effet transformée en un véritable torrent après les fortes précipitations des derniers jours. Et agriculture maintenant avec un plan d'urgence annoncé par le gouvernement pour faire face aux canicules, à la sécheresse et aux incendies. Ce plan prévoit notamment des aides à la trésorerie, des prises en charge de cotisations sociales, des dérogations administratives et des mesures pour relancer les exploitations les plus touchées. Une cellule nationale sécheresse est également mobilisée. Les aides seront ensuite ajustées après une évaluation précise des pertes sur le terrain. Et à l'étranger, en Allemagne, le trafic de l'aéroport de Leipzig a été temporairement suspendu après la découverte d'un drone transportant un engin explosif. Les forces de l'ordre ont utilisé un robot de déminage pour retirer le détonateur. Durant l'incendie, un avion cargo a également percuté un objet volant avant de se dérouter et d'atterrir à Hanovre. L'Allemagne accuse Moscou d'être à l'origine de cet incident. Et international, toujours drame au Royaume-Uni. 4 hommes ont été poignardés hier dans le centre de Londres, près de Covent Garden. Une femme de 47 ans a été interpellée. Les victimes ont été prises en charge par les secours. La police privilégie à ce stade la piste d'un incident lié à des problèmes de santé mentale. Une enquête est ouverte. Et actualité sportive maintenant avec du foot. Le PSG a affronté cette nuit Majorque en Espagne. Victoire sans appel de Majorque, 3-0. Prochain rendez-vous des champions d'Europe samedi face à Manchester United. Et on parle vélo maintenant avec le Tour de France femmes. Demi Vollering a remporté la 5e étape hier. Marlene Rösser, qui termine juste derrière elle, conserve le maillot jaune. Aujourd'hui, les coureuses prennent le départ à Montbrison pour rejoindre Tournon-sur-Rhône. 153 km à parcourir. Coup d'envoi de la course à 15h35.
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1: Un temps globalement ensoleillé s'impose sur la majeure partie de l'île, malgré quelques passages nuageux sur l'est où de faibles averses restent possibles entre Saint-André et Saint-Philippe. Côté température, 26 à 28 degrés sur le littoral, 19 à 22 degrés dans les cirques et 13 à 14 degrés au Maïdo.

0: Bonjour à toutes, bonjour à tous. Le CRGT vous informe que sur la RN1 de la sortie ouest Saint-Denis au pont de la rivière des Galets au port, sur la RN6 boulevard Rudeux et entre les giratoires Cerf et Gillot, il y aura des travaux d'entretien d'espace vert ce soir. Attention, fermeture prévue ce soir du boulevard Rudeux dans un sens ou dans l'autre. Une déviation est prévue par la RN1. Et puis on termine sur la RN1 dans le cadre de la suite du chantier d'aménagement du nouvel échangeur de la Possession pour permettre des travaux d'enrobé et de marquage. La circulation sera basculée en mode bidirectionnel sur les voies de la chaussée côté montagne entre l'échangeur de la Possession et Ravinafleur ce soir de 20h à 5h. Avec tout ça, patience, prudence et redoublez de vigilance au volant.
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2: Et vous le savez, à chaque fois qu'elle touche à quelque chose, ça devient de l'or. Je parle de Louane et son nouveau titre Conduire. Ça va être forcément un gros succès. Et ça, c'est aussi un succès, puisqu'on est en train de conduire. Pourquoi pas conduire carrément un taxi ce matin? On embarque dans celui de Joe. Joe le taxi avec Vanessa Paradis, c'est maintenant.

0: conduire. Louane ce matin sur Chérie FM Réunion dans un instant. Plein de promesses, mais aussi quelque chose qui va vous dire au fond de vous-même, par loin, ça, c'est tout l'esprit de Mamsi, de Marc Lavoine, qui va vous rapprocher bien au contraire de votre radio préférée. Michael Jackson sera là aussi, The Way You Make You Feel sur Chérie FM Réunion.
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0: The Way You Make Me Feel, Michael Jackson. Et comment vous fait vous sentir la musique sur Chérie FM? Voyons. Feel good, évidemment, dans un instant, votre horoscope arrive. Ça sera avec Léa. Je prépare aussi ce petit chef-d'œuvre. Il s'agit de Corneille et Vita avec Ensemble.
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1: Bonjour à tous, les béliers, vos proches auront du mal à vous suivre.
2: Taureau, vous afficherez une assurance toute neuve.
3: Les gémeaux, évitez les décisions impulsives.
4: Cancer, n'hésitez pas à prendre du recul.
5: Lion, évitez les excès de toute nature.
6: Les vierges, ne prenez pas de décisions à la légère.
7: Balance, vous vous sentirez capable de réaliser de grandes choses.
8: Scorpion, vous vivrez des moments assez sympathiques.
9: Sagittaire, ce ne sera pas le bon moment pour faire des folies.
10: Les capricornes, il va falloir vous organiser.
11: Verseau, vous aurez envie de sortir, de vous amuser, mais aussi de faire du sport.
12: Les poissons, vous avez des attentes peut-être un peu trop élevé.
13: Belle journée à tous.
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0: 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Travis avec Sing arrive dans un instant au côté Feel Good Music. Taylor Swift, I Knew It, I Knew You sur Chéri FM Réunion.
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0: On plonge dans l'univers de la boom dans un instant avec Richard Sanderson. Je sais pas si ça se fait encore pendant les vacances. Vous me direz, hein. Réseaux sociaux tout de suite sur Instagram ou Facebook Chéri FM Réunion. Vous m'envoyez un petit message pour me dire si vous connaissez encore des gens qui font des booms aujourd'hui. Allez, vite, vite, vite. Envoyez-moi le message. Dans un instant, Taylor Swift également. I knew it, I knew you. Et Richard Sanderson, Reality arrive pour vous. Nous sommes jeudi 6 août. Il est 9h.
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0: La collecte des déchets qui reprend dans le sud. Dans l'Hexagone, une femme emportée par une coulée de boue. Et du côté de la météo, une matinée ensoleillée sur l'ensemble de l'île. Bonjour à toutes et à tous. On commence par la fin de la grève chez De Richbourg. Un accord a enfin été trouvé après une longue réunion hier à la dette. Il prévoit notamment une hausse des salaires de 3,5%, une prime exceptionnelle, une prime d'intéressement et une prime de vacances pour les salariés. La collecte des déchets reprend donc dès aujourd'hui à Saint-Pierre et à Petite-Île. Et un tout autre sujet maintenant avec une mauvaise nouvelle du côté de l'Ouest. Un corps sans vie a été retrouvé hier au niveau de la ravine des Trois Bassins à la Saline-les-Bains. Selon les premiers éléments, il pourrait s'agir de Quentin Dumontier, porté disparu depuis plusieurs semaines dans ce secteur. Son identité et les circonstances du décès restent à confirmer par les enquêteurs et les techniciens en identification criminelle. Et économie maintenant avec GBH qui affiche des résultats contrastés en 2025. Le groupe enregistre une hausse de 5,3% de son chiffre d'affaires. En revanche, son bénéfice net recule de 12%. En cause, une contribution fiscale exceptionnelle imposée aux grandes entreprises. À La Réunion, l'activité progresse de 2% avec un chiffre d'affaires de 1,83 milliard d'euros. Et direction l'Hexagone avec une découverte macabre en Haute-Savoie. Une femme de 57 ans a été emportée par une coulée de boue à Sixfer à cheval. Son corps a été retrouvé hier après-midi. Originaire de l'Oise, elle était en vacances avec son mari et ses deux enfants lorsqu'ils ont été surpris par un violent orage et la montée des eaux dans le Giffre. La rivière s'est en effet transformée en un véritable torrent après les fortes précipitations des derniers jours. Et agriculture maintenant avec un plan d'urgence annoncé par le gouvernement pour faire face aux canicules, à la sécheresse et aux incendies. Ce plan prévoit notamment des aides à la trésorerie, des prises en charge de cotisations sociales, des dérogations administratives et des mesures pour relancer les exploitations les plus touchées. Une cellule nationale sécheresse est également mobilisée. Les aides seront ensuite ajustées après une évaluation précise des pertes sur le terrain. Et à l'étranger, en Allemagne, le trafic de l'aéroport de Leipzig a été temporairement suspendu après la découverte d'un drone transportant un engin explosif. Les forces de l'ordre ont utilisé un robot de déminage pour retirer le détonateur. Durant l'incendie, un avion cargo a également percuté un objet volant avant de se dérouter et d'atterrir à Hanovre. L'Allemagne accuse Moscou d'être à l'origine de cet incident. Et international, toujours drame au Royaume-Uni. 4 hommes ont été poignardés hier dans le centre de Londres, près de Covent Garden. Une femme de 47 ans a été interpellée. Les victimes ont été prises en charge par les secours. La police privilégie à ce stade la piste d'un incident lié à des problèmes de santé mentale. Une enquête est ouverte. Et actualité sportive maintenant avec du foot. Le PSG a affronté cette nuit Majorque en Espagne. Victoire sans appel de Majorque, 3-0. Prochain rendez-vous des champions d'Europe samedi face à Manchester United. Et on parle vélo maintenant avec le Tour de France femme. Demi Vollering a remporté la 5e étape hier. Marlene Rösser, qui termine juste derrière elle, conserve le maillot jaune. Aujourd'hui, les coureuses prennent le départ à Montbrison pour rejoindre Tournon-sur-Rhône. 153 km à parcourir. Coup d'envoi de la course à 15h35.
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0: Un temps globalement ensoleillé s'impose sur la majeure partie de l'île, malgré quelques passages nuageux sur l'est où de faibles averses restent possibles entre Saint-André et Saint-Philippe. Côté température, 26 à 28 degrés sur le littoral, 19 à 22 degrés dans les cirques et 13 à 14 degrés au Maillot.

0: Bonjour à toutes, bonjour à tous. Le CRGT vous informe que sur la RN2 entre l'échangeur du Chaudron à Saint-Denis et celui de Bourbier à Saint-Benoît, il y aura la suite des travaux de balayage mécanique ce soir. Les voies seront neutralisées dans un sens ou dans l'autre selon l'avancement du chantier de 20h à 4h45. Et puis le conseil départemental vous informe que sur la RD41 route de la Montagne, pour permettre des travaux de mise en enrobée, la route sera totalement fermée dans les rampes côté Saint-Denis de 23h à 5h ce soir. Par ailleurs, la circulation sera alternée de 20h à 23h. Avec tout ça, patience, prudence et redoublez de vigilance au volant.
1: Avec Taylor Swift dans un instant, I knew it, I knew you, on plongera dans l'univers de Toy Story et tout de suite un autre univers, celui de la Boom, tout de suite avec Reality, c'est le titre de Richard Sanderson.

Inno est à New York, Taylor Swift ce matin sur Chéri FM Réunion. Vous réveillez bien, c'est trop chouette d'être avec vous chaque jour et de partager ces moments de démarrage de journée. Et le matin, quand je vous vois passer devant le miroir comme ça, bah oui, parce que je vous vois, on a l'impression que c'est un véritable casting que vous vous préparez à faire dans la journée. Le casting, justement, c'est Christophe Maé tout à l'heure.

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Et avec la figue de musique qui va vous accompagner tout au long de cette journée, n'oubliez pas, ce soir, vous avez rendez-vous avec l'amour. 20h minuit pendant 4 heures pour trouver les love songs de chérie. Et demain matin, nous, on se retrouve pour démarrer la journée ensemble avec plein de surprises et la figue de musique, bien entendu. Ce sera dans le réveil chérie dès 5h. Ciao, belle journée à vous, à demain. Je vous aime.

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1: À la une, accident grave à Saint-Denis. Dans l'Hexagone, de nouvelles annonces du gouvernement pour faire face aux incendies. Et du côté de la météo, de belles éclaircies cet après-midi sur l'ensemble de l'île. Bonjour à toutes et à tous, et on commence à Saint-Denis avec un grave accident qui s'est produit ce jeudi matin sur la route de la montagne. Un cycliste de 64 ans est entré en collision avec une voiture. Grièvement blessé, il a été évacué en urgence absolue vers le CHU Nord. Une adolescente passagère du véhicule a également été transportée à l'hôpital en urgence relative. Et on part du côté de Saint-Pierre maintenant avec la suite de l'affaire de la femme retrouvée morte chez elle. L'autopsie révèle qu'elle a été rouée de coups avec un traumatisme crânien, de multiples hématomes et des traces laissant penser qu'elle a été traînée au sol. Un homme de 22 ans, déjà connu des services de police, a été interpellé hier. Toujours en garde à vue ce jeudi, il devrait être présenté à la justice dans les prochaines heures. Et sécurité routière maintenant, depuis le 1er juin à La Réunion, l'utilisation du téléphone au volant entraîne une suspension immédiate du permis de conduire. Premier bilan de cette mesure, 14 permis retirés. Depuis le début de l'année, plus de 1360 permis ont été suspendus sur l'île, dont 500 pour conduite sous l'emprise de stupéfiants. Et direction l'Hexagone avec les incendie dans le sud de la France. Dans le Var, les pompiers redoutent une journée à très haut risque en raison du mistral et de températures proches des 40 degrés. Le gouvernement a également annoncé des mesures de soutien avec notamment une mission dédiée à la reconstruction des zones sinistrées, une première aide de 300 000 euros pour la Gironde et un plan d'accompagnement des agriculteurs. Et agriculture justement, avec un plan d'urgence annoncé par le gouvernement pour faire face aux canicules, à la sécheresse et aux incendies. Ce plan prévoit notamment des aides à la trésorerie, des prises en charge de cotisations sociale, des dérogations administratives et des mesures pour relancer les exploitations les plus touchées. Une cellule nationale sécheresse est également mobilisée. Les aides seront ensuite ajustées après une évaluation précise des pertes sur le terrain. Et suite de l'affaire Jean Humbert, le chef cuisinier a été placé hier sous le statut de témoin assisté après avoir été entendu pendant 3 heures par un juge d'instruction à Paris. Visé par une information judiciaire pour des faits présumés de violence conjugale, il n'a pas été mis en examen et est ressorti libre du tribunal. Et à l'étranger, guerre en Ukraine, la Russie affirme avoir abattu 605 drones ukrainiens cette nuit. De son côté, l'Ukraine indique que Moscou a lancé plus de 100 drones d'attaque ainsi que 4 missiles. Selon Kiev, 66 drones ont été interceptés tandis que 29 ont atteint 18 sites. Un bilan provisoire fait état de 3 morts. Et à l'étranger, en Allemagne, le trafic de l'aéroport de Leipzig a été temporairement suspendu après la découverte d'un drone transportant un engin explosif. Les forces de l'ordre ont utilisé un robot de déminage pour retirer le détonateur. L'Allemagne accuse Moscou d'être à l'origine de cet incident. Et actualité sportive maintenant avec du foot, le PSG a affronté cette nuit Majorque en Espagne. Victoire sans appel de Majorque 3-0. Prochain rendez-vous des champions d'Europe samedi face à Manchester United. Et on parle vélo maintenant avec le Tour de France Femmes. Demi Vollering a remporté la 5e étape hier. Marlène Reusser, qui termine juste derrière elle, conserve le maillot jaune. Aujourd'hui, les coureuses prennent le départ à Montbrison pour rejoindre Tournon-sur-Rhône. 153 km à parcourir. Coup d'envoi de la course à 15h35.
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1: Un temps globalement ensoleillé s'impose sur la majeure partie de l'île, malgré quelques passages nuageux sur l'est où de faibles averses restent possibles entre Saint-André et Saint-Philippe. Côté température, 26 à 28 degrés sur le littoral, 19 à 22 degrés dans les cirques et 13 à 14 degrés au Maïdou.

Bonjour à toutes, bonjour à tous. Le CRGT vous informe que sur la RN5 rue de Sillaos, pour permettre des travaux de sécurisation de la falaise dans le secteur des tunnels de Gueule Rouge, des coupures de la circulation de 45 minutes sont à prévoir de 8h à 16h aujourd'hui. En dehors des coupures, la circulation se fera par alternat. Avec tout ça, patience, prudence et redoublez de vigilance au volant.

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1: Et bonjour, ravi de vous accompagner en ce jeudi après-midi. Et oui, ma mission, c'est de vous apporter la feel good musique, des places de cinéma et surtout de vous détendre un maximum. D'ailleurs, on va commencer en dansant avec les Kool & The Gang pour commencer cette toute nouvelle heure. Puisque nous sommes le jeudi 6 août 2026 et il est 16h sur Chéri FM Réunion.

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Et en parlant de feel good, c'est ici que vous allez faire le plein de bonne humeur. D'ailleurs, on continue avec un classique de Camila Cabello. Mais d'abord, on monte le son, mais pas trop fort. Si vous êtes au volant, on reste prudent.

0: Phil Collins. Ouais, c'est vrai qu'on ne peut pas presser l'amour, mais par contre, on peut savoir quand retrouver la Feel Good Music. D'ailleurs, c'est sans plus tarder, on va retrouver vos artistes préférés, notamment une nouveauté signée Lynn sur Chérie FM Réunion.
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0: On va poursuivre comme ça en musique et avec des nouveautés et des classiques que vous allez reconnaître, j'en suis sûre. D'ailleurs, sans plus tarder, on va retrouver un de vos artistes préférés.
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1: Et oui, on laisse tous les tracas de la journée derrière nous. On a terminé notre journée maintenant et il est l'heure de profiter de la feel good musique. Mais d'abord, je vous propose de faire un point sur l'essentiel de l'actualité pour ce jeudi 6 août 2026 puisqu'il est 17h sur Chéri FM Réunion.
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0: Après la mort d'une octogénaire lundi à Saint-Pierre, le suspect face à la justice aujourd'hui. À retenir aussi canicule et incendie. La France se prépare à une nouvelle semaine sous tension. Et puis la météo chez nous, le ciel est toujours couvert dans l'Est ce soir. Bonsoir à toutes, bonsoir à tous. Avant toute chose, un accident entre une voiture et un cycliste s'est produit ce matin sur la route de la montagne à Saint-Denis. Le cycliste de 64 ans a été pris en charge en urgence absolue et transporté au CHU Nord. Une adolescente de 14 ans qui se trouvait dans le véhicule a également été blessée. Une enquête est en cours pour déterminer les circonstances de l'accident. Toujours sur la route, 14 permis déjà suspendus à La Réunion pour téléphone au volant. Depuis le 1er juin, les conducteurs utilisant leur téléphone peuvent donc faire l'objet d'une suspension immédiate. Au total, plus de 1360 permis ont été suspendus depuis le début de l'année sur l'île, notamment pour des infractions liées aux stupéfiants. À la page justice, l'auteur des coups mortels sur une gramoune de 80 ans déféré au tribunal aujourd'hui. C'est lundi que le corps de l'octogénaire a été découvert, roué de coups à son domicile de Pierrefonds à Saint-Pierre. Deux jours plus tard, un jeune homme de 22 ans a été interpellé. Il est déjà connu des services de police. À retenir aussi au tampon, une bonne nouvelle à quelques semaines de la rentrée scolaire. Il y aura une ATSEM par classe de maternelle dès la rentrée. La commune généralise cette mesure à partir du 18 août pour les classes de petite, moyenne et grande section afin de renforcer l'encadrement des enfants. 141 postes supplémentaires ont donc été créés pour atteindre un total de 166 ATSEM dans les écoles de la commune. L'actualité dans l'Hexagone est depuis le mois de mai. Il y a déjà eu les épisodes 1, 2, 3 et 4. Voici l'épisode 5 de la canicule. Une nouvelle vague globale de chaleur devrait concerner le pays la semaine prochaine. Ça devrait intervenir entre mardi et vendredi avec des pics autour de 40 degrés notamment dans le sud et à plus de 30 degrés sur de nombreuses régions. Les incendies qui restent sous surveillance aussi dans la Drôme, la piste criminelle est privilégiée. Le feu dans le Diwa n'a pas progressé cette nuit mais 325 pompiers restent mobilisés. La surface brûlée reste stable à 240 hectares. Une enquête est en cours après la découverte de deux départs de feu. En bref, une bonne nouvelle qui devrait nous permettre d'avoir des rendez-vous médicaux plus facilement d'ici quelques années. Le gouvernement annonce 10 260 postes d'internes en médecine ouverts pour cette année. Le chiffre grimpe de 15%. Une hausse historique des effectifs par rapport à l'an passé. C'est l'un des premiers effets concrets de la suppression du numerus clausus décidé en 2019. L'actualité internationale en Ukraine. La Russie affirme avoir abattu 605 drones dans la nuit. Des bombardements russes dans la région de Kharkiv ont fait 3 morts. De son côté, Kiev revendique des frappes contre des infrastructures pétrolières et navales russes. Au Moyen-Orient, l'Iran annonce un accord avec Oman sur le détroit d'Ormuz, mais conditionne sa réouverture à un apaisement avec les États-Unis. Tandis qu'au Liban, deux soldats israéliens ont été tués dans des combats avec le Hezbollah. On passe au sport et le compteur de médailles tricolores enfin débloqué au championnat d'Europe de natation. En ce moment à Paris, le plongeur Jules Bouillet a décroché l'argent lors de la finale du tremplin à 3 mètres hier. Et on peut ajouter une mention honorable pour son collègue Alexis Jandard qui lui a terminé 8e de l'épreuve.
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0: En soirée, le ciel se couvre dans l'est de l'île tandis qu'il est dégagé partout ailleurs. Dans la nuit, la pluie s'invite de Saint-Denis à Saint-Philippe en passant par Saint-André. Et puis demain, le fait marquant, ça sera le vent. L'est sera toujours concerné par un temps humide en matinée tandis que l'ouest restera sous le soleil. Voilà pour l'essentiel de l'actualité de votre jeudi soir. Je vous souhaite à toutes et à tous une excellente soirée à l'écoute de Chérie FM Réunion.

à tous. Le CRGT vous informe que sur la RN1A à Saint-Paul, pour permettre des travaux de réparation et de changement de grillage sur le Cap Laossé, la route sera fermée à la circulation dans les deux sens entre le cimetière marin et Bouc-en-Canot pendant les vacances scolaires, hors week-end. À noter qu'aujourd'hui, une déviation sera mise en place par les RN1 et RD10. À noter également que la voie verte restera ouverte pour les piétons, cycles et cyclomoteurs pendant toute la durée des travaux. Par ailleurs, des micro-coupures n'excédant pas 15 minutes seront mises en œuvre sur la voie verte pour les piétons, cycles et cyclomoteurs. Avec tout ça, patience, prudence et redoublez de vigilance au volant. Ne t'en va pas, et oui, elle a tout dit, Elsa, ne partez pas parce que sinon vous allez passer à côté de la Feel Good Music qui recommence ou encore sur comment repartir avec des places de cinéma. Ah bah moi, ce serait dommage. Alors restez bien avec nous sur Chérie FM Réunion.

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petit retour en 2012 avec Emily Sunday et la Brent. Et oui, un peu de douceur, ça fait du bien. Il y aura un peu de rythme, notamment tout à l'heure avec Stevie Wonder. On aura Part-Time Lover. Et ben oui, on aura de tout pour vous sur Chéri FM Réunion. Alors restez bien.

0: Impossible de ne pas bouger sur cette chanson de Stevie Wonder, Part-Time Lover à l'instant. Et on va continuer, on va rester en rythme, on va trouver vos artistes préférés, on va même avoir une nouveauté dans un instant. Alors restez bien avec nous sur Chérie FM Réunion pour ce beau début de soirée.
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0: Mantissa, fais gaffe à toi. Nouveauté chez FM Réunion. On va poursuivre comme ça cette nouvelle heure en musique et on va terminer celle-ci également avec une chanson que vous allez très certainement reconnaître. Je vous laisse deviner.
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1: À ce qui paraît, prendre 5 minutes de votre temps pour apprécier votre morceau préféré peut éventuellement réduire

sûr ma préférence de Julien Clerc qui va débuter cette nouvelle heure. Puisque nous sommes le jeudi 6 août 2026 et il est 18h sur Chéri FM Réunion.

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Bon début de soirée avec nous sur Chérie FM Réunion. Et pour continuer en feel good music, allons esquisser un petit pas de danse sur cette chanson d'Enrique Iglesias qui nous fait danser depuis bientôt presque une décennie, plus d'une décennie, puisque c'était en 2013, on fait le calcul. Ça fait déjà 13 ans qu'on aime écouter cette chanson. Alors, c'est une fois de plus, mais c'est pas une fois de trop. Alors, profitons-en sur Chérie.

Et j'espère que vous aussi vous allez bien de votre côté et que votre début de soirée se passe comme vous le voulez. En tout cas, nous, on poursuit en musique avec un petit peu de douceur éventuellement et un petit peu de rythme également.

0: Nouveauté Chérie FM Réunion. Et on aura le parfait dosage entre nouveautés et grands classiques de votre répertoire. Notamment tout à l'heure, on ira faire un tour en Italie. Mais avant, on va terminer cette heure avec une autre artiste que vous connaissez très certainement.
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1: Et après une bonne grosse journée, un petit peu de calme, un peu de douceur, ça peut faire du bien. Alors je vous propose de faire un petit tour en Italie avec Umberto Todi ou encore Céline Dion qui vont arriver pour cette nouvelle heure puisqu'il est 19h sur Chéri FM Réunion.
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0: et tout ce que vous aimez, c'est la feel good musique.
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0: Et ça nous fait un point commun d'ailleurs. On va se retrouver demain après-midi pour repartir en musique et en feel good musique. Et puis demain matin, vous allez avoir Gino au réveil à partir de 5h. Donc vous serez entre de très bonnes mains. D'ici là, je vous souhaite de passer une agréable soirée avec de la joie, la bonne humeur, puisque c'est Pharrell Williams qui arrive très prochainement. Moi, je vous souhaite de passer une agréable soirée. Prenez bien soin de vous. C'était Maureen. Bye bye.

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